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Bonjour à toutes et bonjour à tous et bienvenue sur le 103.2 Radio Saint-Nabor en ce mardi matin. C'est donc Alain qui vous accompagnera jusqu'à 12h dans une première partie réveil matin, ensuite voyance en direct donc à partir de 11h avec Liliane. Soyez les bienvenus donc sur notre station, heureux de démarrer cette journée avec vous ou sortir du lit. Voilà, vous réveillez avec notre musique, on démarre notre musique avec David Martial, Célimène, ensuite on écoutera... Mit 17 hat man noch Träumen, Peggy Marsh. Voilà donc un petit peu programme musical, voilà pour le programme, pour nos rubriques. Donc à 8h30, on parlera notre prénom du jour, à 9h15, on ira dans notre coin jardin. À 9h30, vous avez rendez-vous avec vos infos locales et régionales de Radio Saint-Nabor. Ensuite, on ira on démarra avec vos messages, ne l'oubliez pas, après les infos locales. Et à partir, on ira jusqu'à 10h pour écouter votre horoscope, on va continuer avec vos messages. On clôturera le standard aux environs donc de 10h30 pour laisser libre pour la voyance en direct donc à partir de 11h. Je salue au passage également nos amis internautes. Ils sont là, ils nous écoutent sur notre site qui n'est autre que radiosaintnabor.org. Je vous le dis à chaque fois, si vous allez aux quatre coins du monde, vous pouvez nous écouter si vous avez une liaison internet. Ou alors en France, vous êtes au bord de la mer, pourquoi pas écouter Radio Saint-Nabor, c'est cool. Allez, je vous laisse avec notre musique, on se retrouvera tout à l'heure.

0: Il est 8h16, nous sommes aujourd'hui donc le mardi 2 juin 2026 déjà, voilà, et nous fêtons les Blondines, on verra votre prénom tout à l'heure aux environs de 8h30. Une bonne matinée en haut, bon réveil, bon petit déj et tout ce qui va avec petit déjeuner, voilà. On repart en musique maintenant avec H.T. Tritton, appelle-moi, ensuite on écoutera les Nilsson Brothers.
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On part en musique maintenant avec le groupe Niagara et on écoute Cheeky Boom. Ensuite, on écoutera les Paldawa. Buona notte. Moi, je vous souhaite encore une bonne matinée et la bienvenue sur Radio Saint-Labor.

Voilà, on va parler maintenant de notre prénom et en ce 2 juin, nous fêtons donc les Blandines. Pour vos vieux prénoms dans les éclipses se succèdent depuis plus de 18 siècles. On lui prête aisément l'angélisme bouleversant de la petite martyre lyonnaise qui fit pleurer tant d'enfants du catéchisme. Et c'est vrai que la douce Blandine conserve longtemps la pureté, la douceur et la gaieté rayonnante de l'enfance. Mais elle possède aussi une rare puissance de conviction. Avocate des causes désespérées, il est difficile de résister à des plaidoiries insinuantes, à son charme subtil, à la clarté logique de ses rayonnements. Parent, ami ou adversaire, elle met tout le monde dans sa poche. L'étymologie du latin blondus qui signifie caressant, flatteur. Une sainte patronne, jeune esclave, elle fut jetée dans l'arène de Lyon en 1977 avec plusieurs dizaines de chrétiennes qu'elle exhorta au courage. Ses bourreaux l'enfermèrent dans un filet et la livrèrent à un taureau furieux. Voilà. Votre correspondance à vous les Blandines, votre signe vierge, chiffre de chance, 7 couleurs, jaune, pierre, topaze et le métal, c'est l'or. Alors bonne fête à vous donc les Blandines. On repart maintenant avec Rock You Baby, Georges Macré. Ensuite on écoutera Michel Peters, Peter, elle est ma raison de vivre.

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0: Nous sommes donc aujourd'hui le mardi 2 juin déjà. Et oui, le temps il passe très très vite. Hein. Déjà presque la moitié de l'année. On a démarré la dernière, dernier semestre, dernier mois du premier semestre. Donc nous sommes donc le mardi 2 juin. Le soleil s'est levé à 5h51. Il ira se coucher à 21h46 et nous gagnons encore 2 minutes de soleil. C'est bien. Pour le dicton, soleil de juin, luit de grand matin. Ensuite, la citation, penser contre son temps, c'est de l'héroïsme, mais le dire, c'est de la folie. Et pour le proverbe, le chat et le tigre du rat. C'est vrai aussi. Allez, on repart en musique maintenant avec Sandy Goodbye à Banda. Et ensuite, on écoutera Marche Bella Italia, le groupe Les Winds. Ah oui, j'avais préparé donc Peter. Michel Peter, voilà, on l'écoutera tout à l'heure, il s'est glissé un peu plus loin, on l'écoutera tout à l'heure donc.
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0: Vous êtes natif donc de juin. Je vous souhaite un excellent anniversaire. Tout plein de bonheur, de santé vont vers vous. Surtout santé, je le dis chaque fois. Excusez-moi. Alors, vous partagez votre journée avec la naissance de Bernard Cazeneuve, un homme politique. Il est né en 1963, un 2 juin. Un acteur, Martin Lamotte, notamment, il joue dans les sketchs de voisins à côté, Martin Lamotte. Donc, né en 1947, il a donc 79 ans aujourd'hui quand même, donc Martin Lamotte. Voilà, également Maïté. Elle était née en 1938, un 2 juin, décédée en 2024 à l'âge de 86 ans. Maïté, et voilà. Et puis un autre, un grand acteur, notre Tarzan à nous, Johnny Weissmuller, il était né un 2 juin, lui, en 1904, décédé en 1984 à l'âge de 79 ans. Happy birthday à vous, tout plein de santé, plein de bonheur à vous et plein de bonnes choses. On repart maintenant en musique avec Semino Rossi, ya ya ya, et ensuite on écoutera Serge Lama, Marie la Polonaise.
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On vient d'entamer donc notre deuxième heure de ce mardi matin. Voilà, donc dans cette prochaine heure, on ira dans notre coin jardin. On se revient à 9h15. Donc à 9h30, ce sera vos infos locales et régionales de Radio Saint-Nabor. Ensuite, on démarre avec vos messages. À 10h, on écoutera votre horoscope. On continuera avec les messages. Et à 10h30, on clôturera le standard avec les messages pour laisser libre pour la voyance en direct avec Liliane à partir de 11h. On continue en musique maintenant avec Elle est ma raison de vivre, Michel Peter. Enfin, il est là. Ensuite, on écoutera Gabi Basinski. Hey, wer hat dir denn das Küssen beigebracht?

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On va passer maintenant à notre coin jardin. Voilà, il est grand canton, il est 9h18. Voilà, on voit un petit peu ce qu'il y a à faire dans nos jardins en cette semaine. Alors, récolter les fèves et les pois arrivés à maturité. Semer des haricots partout en France, sachant que l'haricot nain offrira des récoltes dans 2 mois environ. Soit début août, différer les semis si vous prévoyez des vacances à ce moment-là. Les haricots à rames sont un peu plus tardifs. Vous avez le choix parmi les couleurs de haricots. Si vous souhaitez essayer une variété de couleurs, optez par exemple pour Reine des Pourpres, une variété à gousse violette et de bonne qualité gustative. Le sol étant maintenant réchauffé, avant qu'il ne sèche, ne tardez pas à pailler les cultures de potager. Utilisez de préférence des déchets verts du jardin, de troncs d'herbe ou en fine couche ou encore des feuilles mortes, ou de la paille ou du foin pour les cultures pérennes, comme les fraisiers et framboisiers. Préférez un paillage de longue durée, branches broyées, paillettes de miscanthus. Également, ces journées sont propices aux soins et aux semis de légumes racines comme les carottes, les betteraves pour la conservation hivernale, les navets d'automne et les radis de tous les 2 mois en situation ombragée. Enfin, pour réussir les semis de carottes dont la graine est très petite, calculez la bonne dose de graines en fonction de la longueur de vos rangs. 1 gramme, par exemple, pour 10 mètres. Mélangez les graines de carottes à du marc de café et ensuite du sable et du terreau. La répartition des graines sera ainsi facilitée, il faut le savoir. Alors, des herbes hautes pour la biodiversité. Il y a beaucoup de communes qui laissent les herbes donc pour la biodiversité. Vous souhaitez donner un coup de pouce à la faune sauvage. Laissez un carré d'herbes hautes. Choisissez un emplacement calme dans votre jardin et arrêtez les tentes. Ne tondez pas les bords afin de conserver un aspect entretenu. Si le carré est grand, vous pourrez même donc tracer des allées à la tondeuse. En octobre, vous pourrez faucher la zone, si possible, en ramassant les produits de coupe. D'année en année, cette gestion devrait favoriser de plus en plus les fleurs sauvages. Il faut quand même le savoir. Voilà, et encore un petit conseil maintenant pour savoir... Pour avoir un potager au top, ça se démarre, il faut savoir, en octobre. C'est le moment idéal à cette période. On prépare le sol, on récupère les cartons que l'on dispose sur un terrain sur lequel on met des petites pierres pour qu'ils ne s'envolent pas. Et on laisse les vers de terre faire leur travail et la terre se reposer. Pendant ce temps, on s'informe et on commande des graines en établissant à la fois le calendrier de nos semis et les bonnes associations de plantes au printemps. On sera prêt donc pour un potager au top. On repart en musique maintenant avec le groupe Modern Talking, Cherry Sherry Lady. Ensuite, on écoutera Hugo Frey Santiano.

0: On s'écoute encore Guy Mardel. Et ensuite, ce sera les infos locales et régionales de Radio Saint-Nabor.
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0: On continue maintenant, eh oui, avec, on va démarrer avec les messages, pardon. Et puis, vos infos locales et régionales de Radio Saint-Nabor, deuxième passage, c'est donc cet après-midi aux environs de 16h15 dans l'émission sur Chanson à la demande présentée par Robert. On va partir avec les Calimeros. Cette chanson s'envole pour souhaiter une belle journée à ses sœurs, à ses frères, à Thérèse et Grégoire de Carlin, à Viviane, à Jeannette de la Carriette, à ses nièces Charlotte-Élise, à son amie Rose-Marie de Zengbouze, à tous ses amis connaissances, à toute l'équipe d'animation de Radio Saint-Nabon. Et c'est la part de Fabienne de Saint-Avold. On écoute les Calimeros, eine Party unter Palmen.
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0: part avec Dalida maintenant. Cette chanson s'envole pour souhaiter une très belle journée, un très bon mardi, faire un coucou à déjà sa femme Thérèse, à sa fille Céline, à Gisèle et Michel de Longeville et Saint-Avold, les travailleurs dans les hôpitaux et les soins et ceux qui se font soigner. Pensez chaleureuse à vous. Également un très bon mardi à Fabienne de Saint-Avold, Arlette et Marlène de Porcette, Pascal et Sophie, Rose et Tété, Agnès de Creutzwald, à vous les animatrices, animateurs de RSN. Plein de bonnes choses en ce mardi vont vers vous et c'est de la part de Grégoire de Carlin. On écoute Dalida, Soleil, Soleil.
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0: Le prochain titre, c'est pour souhaiter une très belle journée, un superbe mardi. Faire un coucou à Joël et Christian, à sa sœur Irène de Saint-Avold, à Irène et sa fille Lara de Diblin. Une bonne journée également est souhaitée à Sidonie, à Astrid et Patrice de Frémin, à Marie-Thérèse et Jean-Claude de Cocherenne, à Edwige de Hambourg, à Claude et Jeannette de Diblin, à toutes les équipes d'animation de Radio Saint-Nabor, et n'oublie pas non plus tous ses amis et connaissances, et c'est de la part de Marianne de Belleroche. On écoute pour vous les Claudis, ne m'oublie pas.
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on va continuer avec vos messages. Le prochain titre, c'est pour souhaiter encore une très belle journée, un très bon mardi à son mari Roland, à son fils Roger, sa belle-fille Sandrine, à Chantal de Bouzonville, la maman de Sandrine, et également à son fils Jean-Michel, sa petite-fille Alexandra, son petit-fils Mathéo, animateur de RSN, plein de bonnes choses dans ce mardi vont vers vous. Et c'est la part de Jacqueline de Folquemont. On écoute Céline Dion, il suffisait qu'on s'aime.

0: Le prochain titre, c'est pour souhaiter une très belle journée, un très bon mardi, faire un coucou à ses amis, à sa famille, à ses connaissances, auditrices, auditeurs, animatrices, animateurs de Radio Saint-Nabon. Plein de bonnes choses en ce mardi, et c'est de la part de notre Olga de Saint-Bernard. On écoute Vincent and Fernando avec Glaube an Gott.
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0: 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Il est 10h.
1: Bonjour à tous, nous fêtons Blandine aujourd'hui. Alors la conjonction des planètes vous sera-t-elle favorable ?
2: Bélier, grâce à Vénus, vos prises de parole et vos élans affectifs feront mouche.
1: Taureau, vous vous sentez bien seul face à une préoccupation. Laissez de côté, la solution viendra plus tard.
2: Gémeaux, votre ciel s'éclaircit grâce à l'énergie chaleureuse et stimulante du soleil qui renforce votre confiance en vous.
1: Cancer, le hasard fait bien les choses parfois. Ne vous avouez pas vaincu.
2: Curieux, les lions, vous vivrez une journée formidable. Un mystère qui vous intriguait autrefois se révélera aujourd'hui.
1: Vierge, association, partenariat ou bien engagement dans une vie de couple, l'heure est venue de ne plus faire cavalier seul.
2: Balance, vous savez qu'il y a de multiples alternatives dans la vie. Alors, pourquoi ne pas laisser votre instinct vous guider pour choisir la meilleure ?
1: Scorpion, tout risque d'arriver un peu en même temps. Faites le tri et ne surestimez pas votre résistance nerveuse.
2: Sagittaire, attention à ne pas créer de malentendus ou à ne pas vexer malencontreusement à cause de votre franchise.
1: Capricorne, des entraves se dressent sur votre chemin. Le destin ne semble pas vous faciliter la tâche, c'est le moins qu'on puisse dire.
2: Verseau, vous devrez résoudre quelques problèmes, surtout à partir du moment où quelqu'un essaiera de vous dominer.
1: Enfin, poisson, sur le plan relationnel, prévoyez des turbulences et le risque de conflit ou de malentendu sera plus important que d'habitude, c'est comme ça. Bonne journée à tous quand même. Demain, vous penserez bien à fêter Kevin.

Votre horoscope, donc le deuxième passage de cet horoscope, ce sera à 15h dans l'émission sur un air d'accordéon qui sera présenté par Robert. Nous, on va continuer maintenant avec vos messages. Le prochain titre, c'est les Caliméros qu'on va écouter. C'est pour souhaiter une belle journée, un très bon mardi à ses fils Raymond, Guy, David, à ses belles-filles Sylvie, Aline, Yvette. Elle n'oublie pas non plus tous ses petits-enfants. Elle leur fait de gros bisous ainsi qu'aux équipes d'animation de Radio Saint-Amand, et c'est la part de notre Jean-Jacques de la carrière. On écoute les Caliméros, chanson pour toi.

0: Une très bonne journée encore est souhaitée à ces infirmiers, infirmières qui sont venus soigner chez elles à la maison. Également, une bonne journée, un bon mardi à ses enfants, sa petite fille Maëlys, à tous ses petits-enfants, à Fabienne et Christine Pascal, à leur nièce Charlotte Élise, à ses amis, famille, connaissances, animatrice, animateur des RSN. Plein de bonnes choses dans ce mardi. C'est la part de Rosemarie de Zengbouz. On écoute l'orchestre Memphis, apprends-moi.
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0: Le prochain titre, on écoutera Mike Brown. C'est pour souhaiter tout d'abord une très bonne fête à Blandine, Blandine de Saint-Avold. Belle journée à elle, qu'elle profite bien de sa journée. Également, un bon coucou est fait à Mélodie, Alain, à Christine et Pascal de Marans-Andranche, Fabienne de Saint-Avold, Nathalie Serge, à Gaëtana de Valmont, à Huguette, la famille Porta du Vénèque, à toutes les équipes d'animation de Radio Saint-Nabon. Et c'est la part de Jeannette de la Carrière. On écoute Mike Brown, c'est une belle fête.
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repart maintenant avec Adriano Celentano. Cette chanson, sans vous le souhaiter, encore une très belle journée. Faire un coucou, un très bon mardi à Christine et Pascal de Marans-Andrange, à Mamie Jeannette, à Hélène et Arlette de Porcelette, à Agnès de Creuswald, à Thérèse et Grégoire de Carlin, à son ami Jean-Pierre de Folgevillers, aux personnes seules âgées chez eux à la maison dans les EHPAD, pensée chaleuse pour vous. Un excellent mardi à ses amis, famille et tous ceux qu'elle aime, à toute l'équipe d'animation de Radio Saint-Nabon, et c'est la part de Blondine de Saint-Avold. On écoute Adriano Celentano avec Breguero.

Le prochain titre, c'est pour souhaiter faire un coucou à ces infirmières et infirmières qui viennent la soigner, tout le personnel soignant, un mawardé souhaité à Quentin, amis, famille, connaissances, auditrices, auditeurs, animatrices, animateurs de Radio Saint-Nabon. En ce mardi, plein de bonnes choses à vous, et c'est de la part de Suzanne de Puttelange. On écoute Jean-Georges, je voudrais être un oiseau.

0: Voilà, on repart maintenant avec France Gall. Cette chanson s'envole pour souhaiter encore une très belle journée, faire un coucou encore à leur sœur, à leur frère, à leur nièce Charlotte et Lise, à Viviane, à Pierrette, à Gaëtan. Tout d'abord, encore une très très bonne fête à Blandine de Saint-Avold, à Tante Lignane, à ses amis et connaissances, à toute l'équipe d'animation de Radio Saint-Nabord. Voilà, et ceci nous vient de la part de Christine et Pascal de Marange-Andrange. On continue, on écoute pour vous donc France Gall, une poupée de cire, poupée de sang.
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On continue maintenant avec Stefano et cette chanson s'envole pour souhaiter une très belle journée aux marcheuses du matin avec bien sûr peut-être de la chance demain, pourquoi pas. Passez un excellent mardi les chercheuses du matin, un petit coucou à vous ainsi qu'un petit coucou à sa sœur Véro, animatrice animateur, et c'est la part de Rachel. On écoute Stefano avec Lichen Lichen.

10h32 minutes, on va continuer avec vos messages. Le prochain titre, c'est pour souhaiter une belle journée à ses amis, à sa famille, à ses collègues de travail, auditrices, auditeurs, animatrices, animateurs de Radio Saint-Nabord. Belle journée à vous. Et c'est la part de Franck de Besançon. On écoute pour vous Franck Robert Charlebois avec Limberg.

0: On repart maintenant avec Roy Black. C'est pour faire de gros, gros, gros bisous à Francine, lui souhaiter une bonne journée à sa petite fille Jeanne, un bon mardi à Nadine et Raymond, à Marie-Madeleine, à la famille Vallée, à Eliane et Jean-Claude, à Arlette et Patrick, à Chantal, à toutes les équipes d'animation de Radio Saint-Nabor, et c'est la part de Christian de Dourdal. On écoute pour vous, ich denk an dich.
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0: N'oubliez pas votre voyance en direct à partir de 11h. Pour le moment, on repart en musique pour le prochain titre. C'est pour souhaiter une très belle journée, un très bon mardi à Hélène et Jean de Henriville, à Gisèle de Porcelette, Pascal, Tania, Tom et Léane de Henriville, à Henriette de Vouzvillers, Margot, Lisbeth de Henriville, Monique et Hubert de Porcelette, Patricia et Bruno de Henriville, à Lily et Fernand de Lemberg, à toutes les équipes d'animation de Radio Saint-Labor et tous ceux qui pensent à moi. Merci, merci à vous. Et c'est la part de Vivien de Sainte-Fontaine. Cette chanson également pour son plaisir personnel et bien sûr pour remercier son soignant Guillaume, voilà, lui faire un coucou à toutes les équipes d'animation de Radio Saint-Nabon, et c'est de la part de Marie-Thérèse. On écoute pour vous des Capelles.
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0: On repart maintenant avec Frédéric François. C'est pour souhaiter une très belle journée encore à sa femme Mélodie et une bonne journée également à sa sœur Séverine, à Mamie Jeannette, animatrice animateur de Radio Saint-Nabon. Plein de bonnes choses dans ce mardi bon vers vous. Et c'est de la part de Alain de Saint-Avold. Une bonne journée souhaitée à ses amis, familles, connaissances, auditrices, auditeurs, animatrices, animateurs. Et c'est de la part de Yvette de la Bretagne. On écoute pour vous Je me languis de toi, Frédéric François.
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Le prochain titre, c'est pour souhaiter encore un très bon rétablissement à son fils Frédéric, à sa belle-fille Jessica. Une bonne journée à elle, ainsi qu'à ses petits-enfants Thérèse, Alex, à Liliane et Albert d'Adlange, Thérèse et Grégoire de Carlin. Un très bon mardi à ses amis connaissances et également à tous ses amis d'Adlange. Toute l'équipe d'animation de Radio Saint-Nabor, et c'est la barre de rose des crayons. 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

Une très belle journée encore est souhaitée donc à Marianne de Belleroche. Une belle journée, un bon mardi à Raymond de Creusval, à Carmen et sa voisine Liliane de l'hôpital, à Janine de l'hôpital Dédé de Bois-Richard, Rosalinde de Montauville, Chantal et Serge de Saint-Avold, à Eliane et Raymond de Creusval, à Cathy Pascal Tao de Creusval, à vous les animatrices et animateurs de Radio Saint-Nabon. Et ceci nous vient à part de Joël et Christian de l'hôpital. Également cette chanson pour remercier tous ceux qui ont pensé à elle à l'occasion de sa fête, de la Sainte Blondine, également pour son anniversaire et tout et tout. Alors bonne journée et merci, merci encore à vous. Et c'est la part de Blondine de Saint-Avold. On écoute Helmut Lotti, Solamente una vez, avec Semino Rossi.

Et voilà, un dernier message donc pour ce mardi matin. On va écouter Sanbara avec Sainte Rita. Cette chanson s'envole pour souhaiter encore une très belle journée à Marianne de Belle-Roche, à Odile, à Sidonie, à Jacqueline, à Claude, à Tamar Henry, à Gigi, à Table du samedi après-midi, à toute l'équipe d'animation de Radio Saint-Nabor, et c'est de la part de Irène de Diblin. Cette chanson également, tout d'abord, pour souhaiter une très très bonne fête à Blondine de Saint-Avold avec, voilà, de gros bisous. Une bonne journée à Thérèse de Porcelette, Gilbert de Porcelette, Eliane de la Coulée Verte, Marita, Marcel, Janine de Carlin, à François de Dham, Arlette et sa marraine de Porcelette, Thérèse, Grégoire et leur fille Céline de Carlin, également à Liliane et Gérard de la Coulée Verte, et tous les résidents de la Coulée Verte de Creuswald, bonne journée à vous, un très bon mardi, ainsi qu'aux animatrices animateurs, et c'est de la part de Agnès de la Coulée Verte de Creuswald. On écoute donc Sainte Rita. 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

0: Voilà, 11h est arrivé, Liliane aussi. Bonjour Liliane.
1: Bonjour Alain, bonjour à tous.
0: C'est bien réfléchi.
1: Ouais, fait pas si beau aujourd'hui.
0: Ça fait rien.
1: Oh, mais c'est agréable.
0: C'est agréable. Respire un peu.
1: C'est malheureux de dire que c'est agréable, mais c'est comme ça.
0: C'est comme ça.
1: Oui. Voilà, donc, voilà, alors on attend que.
0: Voilà, on est prêts pour les recevoir.
1: Voilà, on est là. On est prêts.
0: Voilà.

0: Voilà Lila. Voilà Lila, nous avons une auditrice en ligne.
1: Oui, bonjour, bonjour Marie. Oui. Oui. Alors donc, voilà le prénom pour un monsieur, n'est-ce pas? Alors ce que je vois par rapport à ça, j'ai l'impression qu'il y a de la souffrance et qu'on se pose des questions. Est-ce qu'il y a un côté, est-ce qu'il y a un problème de santé? Ah oui, mais là c'est délicat, hein. Je veux dire que si la personne ne sait pas, moi j'y vais sur la pointe des pieds. Oui. Il y a eu un décès. Le décès, il est là, oui, effectivement. Oui, oui, effectivement, il y a eu un décès. Alors, je ne sais pas, est-ce que ça a à voir peut-être avec elle, mais on voit quand même qu'il y a eu quand même maladie. C'est elle? Elle était malade? Oui. Cancer? J'ai le rat, enfin, qu'il y a quelque chose qui ronge. Donc, on voit qu'il y a eu vraiment maladie, la souffrance, il y a eu beaucoup de choses. Et que quelque part, maintenant, en fait, c'est vraiment un soulagement. Je vois la grande maison, je pense le milieu hospitalier, il y avait aussi. Et que maintenant, ben, je vois la paix, je vois vraiment le lâcher prise également. Donc, il y a aussi une bonne protection. Donc, cette personne-là, elle est maintenant, on va, entre guillemets, entre de bonnes mains. Hein? Et il y a la providence aussi. Et ben voilà. Le couteau, je sais pas pourquoi, est-ce qu'il y a eu opération ou encore quelque chose ou. Bon, maintenant, par rapport à lui, c'est un peu difficile à dire, mais je veux dire qu'il y a eu énormément de stress, comment dire, un mal de vivre, pas vraiment assez prenant, je dirais. Oui, très très prenant, et bon, je pense que la personne, elle a vécu ça un peu avec, quoi, hein. C'est vrai que quand on est comme ça dans l'entourage, ils souffrent parfois beaucoup aussi. Mm-hmm. Ah. Ouais. Donc il faut qu'il fasse un choix aussi. Bon, mais il y a maintenant plus de paix, plus de sérénité, plus c'est plus calme, c'est plus beaucoup plus tranquille maintenant. Donc on voit qu'il y a une situation maintenant qui est passée et on voit la fin de situation par rapport à ça. Maintenant, moi bon, je vous ai vous aussi maintenant hein, un petit écart là. Il y a des sentiments. Hein, il y a la pensée, là ça cogite quand même pas mal. Et j'ai également bon la pyramide qui est une bonne carte, on voit quelque chose qui évolue, qui se stabilise, mais il y a aussi des choses qui sont cachées. Qu'on ne dit pas ou qu'on garde pour soi. On a le droit hein, on a le droit. Oui, un peu introverti. Oui, ben voilà, il faut effectivement, il y a aussi trahison. Donc faut se méfier. Oui, parfois on se dit c'est presque pas possible, mais c'est comme ça. Alors j'ai fille, garçon. Oui, alors ben il y en a un et un. Enfin, ça peut être parfois deux, mais là il y en a un et un. Alors il y a la route. Et attention un peu justice, hein. Je ne sais pas s'il y en a un ou une qui roule un peu vite. Ah, les deux. Ah bah voilà, je ne veux pas dire maintenant les deux, mais en tout cas, il faudrait que l'un ou l'autre fasse attention par rapport à la route. On voit la route et éventuellement la justice. Donc, c'est ce qui flash comme ça, qu'on ne voit pas absolument. Mais il y a comment? Ah, c'est les filles. Ah, c'est les filles qui roulent vite, d'accord. Donc, faudra voir l'une ou l'autre, vous leur dites, hein, qu'elles fassent attention. Parce que y a un risque qu'elles peuvent éviter. Voilà. Et le garçon, il fête quelque chose. Il y a une fête. Ah. Ah, effectivement, il y a aussi quelque chose de nouveau. Il y aura peut-être, est-ce qu'il est possible qu'il y ait un bébé qui se prépare quelque part? Ah, peut-être par la suite, hein? Il y aura une nouvelle. Oui. Ah, ben, peut-être vous l'entendrez par la suite. Et. Ah, parce qu'effectivement, il y a les verres de champagne. Donc, les verres de champagne, ça représente une noce, ça représente en fait une fête, une belle fête. Alors, ce qu'il y a, la dernière carte qui représente la colombe, comme je dis assez souvent, c'est la paix, c'est le côté paisible, le lâcher prise, également quelque chose de très convivial, vous voyez, et une liberté aussi. Donc, il y a comme le fait de trouver en fait une liberté. Bah, je ne sais pas, c'est la dernière carte. Donc là, cette carte-là, elle peut être pour l'un, pour l'autre, voilà. Mais elle peut aussi être tout à fait pour vous. Oui? Ah, c'est ça la grande maison. Oui. C'est ça le soulagement. Alors, j'ai aussi un écrit. Je suis allée un peu plus loin. Alors, un écrit, ça peut aussi être notaire, parce que j'ai la justice à côté, donc le notaire. Oui, ça c'est pour monsieur. Oui, voilà, il y a quelque chose, il y a un acte notarié. Ouh, il y a des disputes. Oui. Oh, ben souvent, il y a une maison. Il y a une maison. Ah ben voilà, donc maison. Et puis attention, ça calcule quand même pas mal, hein. Ça, oh là là, il y a même des sous-sous. Il y a même, on voit qu'il y a il y a même les finances bien matérielles, voilà. Et la toute dernière me montre un peu aussi, un peu le serpent. Donc serpent, c'est un peu le côté où ça parle, ou pas toujours très très gentil. En principe, quand il faut aller chez le notaire ou le partage, souvent il y a toujours des discussions et c'est pas toujours très, pas une belle chose. Oui, c'est vraiment triste. C'est bien. Bon ben, je vous souhaite plein de belles choses quand même, hein. Ben, voilà, allez, bonne journée, Marie. Au revoir.
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0: Voilà, Lilian, nous avons à nouveau une auditrice en ligne.
1: Oui, bonjour Marie-Laure. Oui. Qui sont fragiles, voilà. Alors, j'ai la grande maison, donc qui repose en milieu hospitalier. Donc, il y a eu un acte, enfin, médical, pas vraiment chirurgical, mais qui aurait pu être, à moins que ce soit encore peut-être en prévision. Voilà. Effectivement, donc, on voit le milieu hospitalier, ça s'est sorti tout de suite, et on voit le couteau. Donc, le couteau, bon, c'est pas toujours une grosse opération, mais on va dire cet acte médical quand même. Hein? Bon, après, effectivement, j'ai le cœur, hein, donc ça, oui, c'est sorti. Mais ce qu'il y a aussi, c'est que c'est, comment dire, un peu imprévisible. Je pense que quand ils font un examen comme ça, ils peuvent pas toujours prévoir. En été, oui, j'ai l'été. Ah oui, vous êtes hospitalisé pour ça, hein? Oui. Oui. Vous avez fumé? Jamais, vous voyez, ça veut rien dire, hein? Ah, ça, c'est autre chose, hein? Ça joue énormément. Alors, ce qu'il y a aussi, est-ce que au niveau des poumons, parce que là, on me montre aussi l'air, peut-être essoufflé, mais on voit aussi au niveau, oui? Oui, ben voilà, donc on voit les poumons, donc ils sont pris aussi. Est-ce qu'il est possible que vous ayez perdu du poids ou quelque chose avec le poids? Oui? Oui. Oui, voilà. Donc, il y a aussi eu, voilà, vous avez aussi une opération par rapport à ça. Oui, d'accord. Ça aussi, ça ressort. Après, est-ce que j'ai aussi, moi, je sais que ça suffit déjà, mais au niveau de la marche, vous avez un problème de marche, de genoux, de dos, hanches. Ah. Oui. Ah ben, dis-toi qu'il y en a des choses là, hein. Je sais pas, mais vous êtes une privilégiée. Bon, il vaut mieux en rire qu'en pleurer, n'est-ce pas, hein? Mais je comprends, je vous comprends. Donc, on voit, problème de marche, problème de poumon, problème de cœur. Mais bon, c'est vrai que ça fait beaucoup de choses. Mais... Non, c'est pas vrai. Je vais pas vous dire ça parce que j'ai la pyramide. Moi, quand je vois la pyramide, on me dit, c'est corps stable, vous êtes une personne quand même très stable et vous pouvez encore grimper les marches. Vous voyez, donc, il faut être positive. Moi, je suis positive. Enfin, pour vous, je vois, il n'y a pas, honnêtement, il n'y a rien de méchant pour l'instant. D'accord? Voilà. Oui, voilà. Alors, il faut savoir que au niveau du cœur, j'ai les saints ou saintes pour toutes les occasions et pour le cœur, c'est Saint Piat. P-I-A-T. C'est tout simple, Piat. Donc, c'est celui qu'on invoque pour les problèmes de cœur. Piat, voilà. Et celui-là, il est là pour ça. Il y a également, par exemple, pour les poumons, eh ben, on a Saint Hernier. Hernier, donc E-R-N-I-E-R, Hernier, il est pour les poumons, tout ce qui concerne en fait les poumons et pour la respiration, pour l'air. Vous voyez, donc on peut invoquer en fait les saints, ils sont là pour ça, pour nous aider. Mais on n'y pense pas toujours et on ne sait pas toujours non plus. Voilà, tout à fait. Ah oui, ah ben je m'en doute. Oui, ça se ferme en fait. Oui. Oui. Ah, ben voilà. Mais alors pensez, si vous pensez à la pyramide, vous dites j'arrive et je peux encore grimper, je peux encore faire. Et le côté positif aussi parce que voilà. Ah oui. Alors bien sûr, si vous êtes négative, vous attirez le négatif. Vous êtes positive. Vous attirez le positif. Alors, c'est à vous de choisir. Oui, ben comme tout le monde, on n'est pas des robots, on est humain, on est tout simplement avec nos défauts, avec nos qualités. Bon, il y a de l'un, il y a de l'autre. Par contre, je vois un monsieur là dans votre tirage. Oui. Alors, il a quelque chose de spécial, ce monsieur. Oui. J'ai l'impression qu'il a un don, il a quelque chose. Oui, il a quelque chose qui fait très bien. Ah ah. Ah ben ça c'est déjà une bonne chose. Non, c'est vrai que. Alors, je pense qu'il y a encore de l'amour. Oh. Oui, il y en a encore, et de lui aussi. Il le dit peut-être pas, il vous le montre peut-être pas, mais je vous assure qu'il y en a. Oui. Ah ben oui, c'est comme. Ah, là je vois vrai. Comment? Ah, vous l'admettez. Oui. Mais sans plus, quoi, hein. Il est là, voilà, hein. De temps en temps, il faudrait peut-être remettre un peu quelque chose en ordre, non? Hein? Non, mais ça me montre, en fait, mes cartes, vous savez quoi? C'est comme un langage. Et ça parle et ça me dit des choses. Mais non, je sais pas toujours si c'est juste ou pas, mais bon, j'essaie. J'essaie d'en sortir en fait le meilleur toujours, pas le négatif, parce que ça on le laisse de côté en fait. Alors, est-ce que il y a un garçon, vous avez des enfants? Eh ben, ils sont là, filles et garçons, l'un côté de l'autre. Alors, ce que je vois là aussi, ben la cigogne. Donc la cigogne, pas forcément un bébé, mais quelque chose de nouveau ou un renouveau, et également aussi les verres de champagne. Alors, je ne sais pas pour lequel, si c'est pour l'un ou si c'est pour l'autre. Oui. Oui. Oui, oui. Ben, ça peut être un renouveau, ça peut être une nouvelle personne dans leur vie. Vous voyez, c'est pas seulement le bébé, mais ça veut dire une nouvelle situation. Donc quelque chose de nouveau, un renouveau. Et j'ai plus l'impression que c'est pour la fille. Oui. Ah oui, donc là, voilà, elle est bien. Oui. Non, elle est très très bien. Oui, oui. Et j'ai une toute dernière carte, je garde toujours le meilleur un peu pour la fin, qui représente de l'argent, des finances. Ah, d'accord. Oui, oui, de ce côté-là, oui, comme ça, oui, je comprends. Maman, faut des sous. Ben oui, maman, hein. Maman, elle est là pour ça, hein, parfois. Eh ben oui. Voilà. Ah, c'est belle fille, hein. Voilà, bah, j'ai fait le tour, Marie-Laure. Hein? Ben de rien. Et puis bon courage, hein, pour la suite, hein. Oui. Au revoir.
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0: Eh bien, nous avons une auditrice en ligne.
1: Oui, bonjour. Bonjour, Annette. Moi, c'est Liliane, tout simplement. Oui. Moi, non, mais non, mais non. Et alors, Annette, il y a quelque chose de nouveau autour de vous ou bien chez vous. Renouveau, enfin, ça, comme j'ai dit, naissance ou quelque chose, mais qui est... Oh, mais c'est tellement beau. Et surtout à Noël, hein, quand il faut donner des cadeaux, hein. Oui. Oui, c'est vrai. Alors, il y a effectivement un cadeau. Il y a beaucoup d'amour. Je vois que autour de vous, il y a beaucoup d'amour. Il y a également peut-être une fête. Moi, je pense que bon, il y a une fête, n'est-ce pas? Il y a eu dimanche. On voit vraiment. Ah ah. Oui, ben je vois. Oui. Ah ben voilà. Donc il y a eu la fête. Il y a eu beaucoup d'amour. Il y a eu cadeau. Il y a vraiment, vraiment, c'était beau en fait. Ah. Surprise. Oui. Ah ben voilà. Et on voit que, comment dire, ensemble. On vous voit ensemble, vous voyez? Oui, moi je pense que c'est la plus belle des choses qu'on puisse avoir, c'est vrai. En tant que maman ou mamie ou arrière-mamie. Ah ben ça, on peut pas toujours tout commander. Non, non. Alors, est-ce qu'il y a un fils? Ah, donc il y a des petits-fils et filles. Donc, filles et petits-fils. Eh ben, dis donc, vous êtes gâtés aussi, là. Alors, donc, petits-fils, je suppose qu'ils travaillent, parce que là, j'ai le travail. Oui, oui. Alors, en fait, j'en ai deux. Deux. Et un, il a le travail à côté de lui. Et je pense qu'il a dû faire un choix. Et il y a peut-être même formation ou... comment dire oui, peut-être formation. Oui. Et lui, vraiment, je pense qu'il a peut-être trouvé sa voie. Mais est-ce qu'il y en a un qui est plutôt manuel? Hein? Voilà. Bah oui, c'est bien. Ah. Oui, donc il est très très manuel. Voilà, mais il a trouvé sa voie. Mais je pense que là, il doit faire un choix parce qu'il y a des papiers. Ça peut aussi être, pas seulement formation, mais ça peut aussi être des démarches de l'administration. Pour avoir, et je suppose qu'il a peut-être sa propre entreprise. Eh ben voilà, donc lui il reçoit. Et donc la pyramide là aussi ça montre que ben il y aura une progression, donc il va progresser. Il y a également un changement, il doit transformer quelque chose. Après bon quand oui. Waouh. Ah oui. Oui, voilà. Donc, il y a des projets. Il y en a plein, des projets. Oui. Après, j'ai l'hiver comme saison. Bon, je pense que en hiver, il fait peut-être des travaux spécifiques à intérieur. Voilà. Oui. Oui. En fait, on voit la rénovation aussi. En fait, il change les choses. Il les embellit. c'est son don à lui. Il est très, très, très doué, ce jeune-là. Oui, il est vraiment doué. Oui. Alors, il y en a un autre, maintenant. Voilà, il y en a un. Là, c'est différent. C'est pas la même chose. Oui. C'est... Oui, ça, je vois pas maintenant. Non. Oui. Oui. Ben, c'est pas pareil. Hein. Ça n'a rien à voir avec l'autre. Non, ça n'a rien à voir. Oui, je confirme, oui, c'est, oui, il y a beaucoup de problèmes, il y a, comment dire, de la tristesse aussi, incertain, c'est, voilà, tout à fait différent. Mais après, bon, c'est comme ça, on peut pas rien y changer, hein. Et fille. Alors, vous avez dit, vous en avez trois, des filles. Alors, l'une des filles, est-ce que ça peut être peut-être la plus jeune? Alors, elle a des chiffres. Elle a également les 3 jours, 3 semaines, 3 mois. Est-ce qu'elle a aussi ses, éventuellement, justice? Parfois, c'est un grand mot, la justice, hein. Ça peut être notaire, ça peut être, je sais pas, peut-être dans ce sens-là. Oui. Oui, bon, peut-être passer, il faudra passer peut-être chez un notaire, mais elle calcule beaucoup. Oui, beaucoup de calculs. Est-ce qu'il y a, alors, j'ai un endroit où, qui pourrait être pour vous aussi, parce qu'en fait, voilà, vous n'allez jamais en cure. En vacances non plus. Vous aurez besoin de vacances. Oui. Vous êtes bien à la maison. Mais bon, après, je vois un endroit où il pourrait y avoir de l'eau. Ça peut être tout simplement des vacances, quelques jours de vacances ou un changement. Et là, toutes les deux dernières cartes. Alors, ça me représente, en fait, le bien matériel, l'argent. En fait, l'argent, oui, il faut le dire. Et je vois une fin de situation. Oui, quelque chose qui s'arrête, qui se termine. Je ne sais pas si c'est vraiment pour vous, ça peut être autour de vous, parce qu'en fait, notre entourage, il est tellement parfois important, et j'ai également une signature ou peut-être acte notarié. Ou un contrat ou quelque chose comme ça. Mais en fait, quand il y a une signature, c'est toujours assez important. Et c'est une situation en fait qui se termine. Mais il est aussi question de biens matériels, de d'argent en fait, et de la tristesse. Tout à fait. C'est aussi une fin de situation. Voilà. Oui. Oui. Oui. Et un petit garçon, il y a peut-être un petit-fils. Non, sans plus, voyage. Oui. Ou quelqu'un qui voyagera peut-être plus tard. Il aura, c'est quelqu'un qui aura envie vraiment plus tard de voyager. Oui, ça peut être un arrière-petit-fils, oui. Ah ben voilà, maman, il y a le petit... Là, voilà, ah ben c'est lui. Et le voyage, eh ben oui. Oui, ben voilà, voyage, bien. Voilà, en tout dernier, il s'est invité en fait dans le tirage. Voilà, j'ai fait le tour, Annette. Hein. Ah ben de rien, allez, continuez comme ça. Au revoir.
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0: Voilà Lilian, nous avons une auditrice en ligne.
1: Oui, bonjour, bonjour Fabienne. Oui. Oui. Oui. Alors, je vois une fin de situation. Je vois également un vide. On voit quelque chose qui s'est brisé, qui s'est cassé. On peut pas dire autrement. Donc, il y a aussi la maladie. Il y a une cassure, on va dire une cassure. Bon, après, ça peut aussi être le passé, parce que je suppose que dans le passé, il y a quand même eu des cassures, il y a eu des choses qui se sont brisées, il y a eu comme un vide, en fait. Et puis, il y a eu la maladie, il y a eu plein de choses. Hein? Oui, ben voilà, oui. Oui, mais après, c'est un état qui, c'est quelque chose qui stagne, et c'est quelque chose qui, comment dire, après, il n'y a pas vraiment des médicaments pour ça, il n'y a pas, je veux dire, à moins d'avoir un sursaut et se dire, voilà, je veux m'en sortir, je veux penser à autre chose, parce que là, en fait, il n'y a que du négatif. Voilà. Donc, avec que du négatif, ben, on a du mal à avancer. En fait, c'est comme quand on est dans un trou, puis qu'on n'arrive plus à remonter. Ça, je comprends très bien. Je comprends, hein. Mais, il n'y a pas, à part de se dire, voilà, je veux m'en sortir, il n'y a que vous qui pouvez le faire. Personne d'autre, hein. Oui, mais bon. Mais il y a personne. Oui, mais Fabienne, il y a personne qui va le faire à votre place, hein. Voyez. Voilà. Eh oui. Oui. Mais là, vous êtes dans un appart maintenant. Ouais, mais là, il y a peut-être aussi une assistante sociale qui pourrait vous aider, non? D'accord. Bon, écoutez, je vois bien que, en fait, la situation, elle est un peu, on va dire très, pas seulement un peu, mais très compliquée. Mais comme je vous ai dit, là, il y a qu'un médecin, il y a une assistante sociale ou quelqu'un qui peut vous aider à vous en sortir. Mais je veux dire, au niveau des cartes, moi, je peux pas vous dire des choses qui ne sont pas, et je peux pas vous dire non plus, ah ben, il y a ci, il y a ça, il y a le soleil. Ben non, je peux pas. Voyez? Parce qu'en fait, il faut aussi, il y a que vous qui pouvez vous en sortir. C'est pas les cartes qui vont vous sortir de là. Voyez? C'est pas de la mauvaise volonté, mais je peux pas vous dire plus. Il faut aussi que je sois honnête. Pardon? Non. Non, pas pour l'instant. Honnêtement, non, je vois pas. Et là aussi, moi, je veux pas vous raconter des histoires. Hein? Je suis honnête dans ce que je fais et je peux pas vous raconter n'importe quoi. Mais il faut demander de l'aide à des gens qui vraiment peuvent vous aider. Et là, il y a que le milieu médical, le milieu, voilà, une assistante ou quelqu'un avec qui peut vous prendre en charge. Voilà. C'est comme ça que vous pourrez vous en sortir. Oui. Voilà, bah, faut que je vous laisse, Fabienne, hein, j'ai encore, on termine l'émission, hein. En tout cas, allez, bon courage, et puis essayez quand même, voilà, de voir quelqu'un qui puisse vous aider, qui puisse vous sortir de là. D'accord? En tout cas. Pardon? Pas pour l'instant. Je veux dire que là, vous n'êtes pas vraiment peut-être en état d'avoir une relation, d'avoir... honnêtement, je ne le vois pas et je ne vais pas vous dire aussi n'importe quoi, mais je pense que ça tient beaucoup à une relation, d'avoir... honnêtement, je ne le vois pas et je ne vais pas vous dire aussi n'importe quoi.

Essayez, parce que c'est pour vous que vous le faites, pas pour les autres. D'accord? Voilà, je laisse. Allez, bon courage. Hein? Allez, au revoir, Fabienne. Au revoir.

anges gardiens des personnes qui sont nées du 1er au 5 juin, c'est l'ange Hariel, H-A-R-I-E-L. Hariel, il régit de 4h40 à 5h. Les dons et les pouvoirs qu'il accorde, on va dire, au niveau de la santé, c'est un ange qui guérit toute maladie sur simple invocation par le fait d'être sous les ordres du grand guérisseur qu'est l'archange Raziel. Il protège très spécialement les bras, les mains, ainsi que tout ce qui concerne la respiration et les affections pulmonaire. Donc voilà l'ange Hariel de 4h40 à 5h.

0: Voilà, Lila, le moment est venu de prendre congé de nos auditrices auditeurs.
1: Oui, merci Alain de m'avoir accompagnée.
0: De rien, pas de problème.
1: Merci aux personnes qui nous ont appelés, à tous ceux qui nous écoutent.
0: Aussi, oui.
1: Aussi, c'est vrai. Alors, nos mamans se retrouvent vendredi matin à partir de 8h avec Roland dans l'émission Gaieté et Bonne Humeur. Si tout va bien. Et donc, merci à toi, là, et puis à bientôt. Ouais, donc, normalement, mardi prochain.
0: Mardi prochain, pas
1: voilà.
0: de soucis.
1: Au revoir à tous.
0: Au revoir. Donc, voilà, on va continuer la musique. On va continuer après notre départ. Ce sera du non-stop jusqu'à donc, 14h, à laquelle vous avez rendez-vous avec Robert avec son émission sur un air d'accordéon. Ensuite, ce sera chanson à la demande jusqu'à 17h. Ensuite, vous retrouverez donc. Je pense Mariette tout seul encore, puisque Lucie lui est en malade, avec son émission Chanson à la... La vie est belle, ça s'appelle l'émission. Donc de 17h20, Mariette, la vie est belle. Ensuite, non-stop jusqu'à demain matin 8h, à laquelle vous avez rendez-vous avec Chantal, qui vous retrouvera donc avec Mélodie Porte-Bonheur. Voilà, bon appétit si vous êtes à table, faites attention à vous, restez en bonne santé et prenez soin de vous. À bientôt, salut, ciao, ciao, c'était votre Alain.

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théâtre et chansons à la demande jusqu'à 17h. Nous sommes le mardi 2 juin et nous fêtons les Blondines. Et je souhaite un joyeux anniversaire à tous ceux qui sont nés ce jour. Pour vos messages ou dédicaces, téléphonez au 03 87 92 99 99 et ceci jusqu'à 16h30. Je souhaite un bon début d'après-midi au personnel soignant, au personnel des EHPAD, aux pompiers et ambulanciers. Un bon début d'après-midi avec Radio Salabor.

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0: Il est 15h. Bonjour à tous, nous fêtons Blandine aujourd'hui. Alors la conjonction des planètes vous sera-t-elle favorable ?
1: Bélier, grâce à Vénus, vos prises de parole et vos élans affectifs feront mouche.
0: Taureau, vous vous sentez bien seul face à une préoccupation. Laissez de côté, la solution viendra plus tard.
1: Gémeaux, votre ciel s'éclaircit grâce à l'énergie chaleureuse et stimulante du soleil qui renforce votre confiance en vous.
0: Cancer, le hasard fait bien les choses parfois. Ne vous avouez pas vaincu.
1: Curieux, les lions, vous vivrez une journée formidable. Un mystère qui vous intriguait autrefois se révélera aujourd'hui.
0: Vierge, association, partenariat ou bien engagement dans une vie de couple, l'heure est venue de ne plus faire cavalier seul.
1: Balance, vous savez qu'il y a de multiples alternatives dans la vie. Alors, pourquoi ne pas laisser votre instinct vous guider pour choisir la meilleure ?
0: Scorpion, tout risque d'arriver un peu en même temps. Faites le tri et ne surestimez pas votre résistance nerveuse.
1: Sagittaire, attention à ne pas créer de malentendus ou à ne pas vexer malencontreusement à cause de votre franchise.
0: Capricorne, des entraves se dressent sur votre chemin. Le destin ne semble pas vous faciliter la tâche, c'est le moins qu'on puisse dire.
1: Verseau, vous devrez résoudre quelques problèmes, surtout à partir du moment où quelqu'un essaiera de vous dominer.
0: Enfin, poisson, sur le plan relationnel, prévoyez des turbulences et le risque de conflits.

0: d'envie ou de malentendu sera plus important que d'habitude, c'est comme ça. Bonne journée à tous quand même. Demain, vous penserez bien à fêter Kevin.
1: Et vous retrouverez ce même service demain matin à 10h avec Chantal et son émission Mélodie Porte-Bonheur.

est 15h30 sur les ondes de Radio Saint-Labor. Nous allons terminer notre émission sur un air d'accordéon que vous retrouverez la semaine prochaine à la même heure sur les ondes de RSN.

notamment avec Chanson à la demande, et ceci jusqu'à 17h. Et nous poursuivons avec Santa Rosa, suivi de Sweet People.

un bon après-midi et souhaiter à l'équipe de RSN, aux auditrices, auditeurs et internautes et ch'tis et qui sont à l'écoute. Et cela nous vient de René et de sa fille de la Bassie, de la Bassée dans le Nord. Et nous poursuivons avec Jean Ferrat, celui de Dalida.

un bon après-midi et souhaiter à tous ses amis de Hambourg avec de gros bisous, et cela nous vient de Yvette de Bretagne. Et il nous a écouté un morceau du CD de Bretagne Éternelle, suivi de Maïlo.

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0: Fin aux informations locales et régionales de Radio Sanabor.
1: Et vous retrouverez ce même service demain matin vers les 9h30 avec Chantal et son émission Mélodie Porte au Bonheur. Et nous poursuivons avec Gold suivi de Michel Sardou.

Il est 16h57 sur les ondes de Radio Saint-Nabor. Il est l'heure pour moi de laisser la régie à Mariette et son émission La vie est belle. Je remercie tous les auditrices, auditeurs et internautes qui ont passé le début d'après-midi avec moi. Bye bye, salut à vous et à samedi prochain 14h en remplacement de Christine. Bye bye, salut à vous et à samedi prochain 14h en remplacement de Christine.

Bonjour chers auditeurs et auditrices, c'est Mariette qui est avec vous sur RSN 103.2. J'espère que cet après-midi mes chansons vous plairont et que vous passerez un bon moment. Pour les dédicaces, c'est 03 87 92 99 99. Alors, je vous souhaite un bon après-midi.

Alors, nous avons une dédicace de Franck de Besançon. Donc, il veut Michel Fugain sur une belle histoire. Donc, il dédie ça à tout RSN, à tous les auditeurs auditrices, et puis au duo de ce soir.

Voilà, nous avons une dédicace de Roger, qui veut Serge Reggiani, s'il suffisait de presque rien. Donc, c'est pour sa femme adorée, pour l'équipe de choc, très sympathique, pour tous les auditeurs et auditrices qui aiment cette chanson, et tout RSN.

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Alors, nous avons encore une dédicace de Yves, de Frère ma mère le bac, de fidèle auditeur, notre fidèle auditeur, donc qui veut Alain Barrière, si tu te souviens. Donc, c'est pour lui personnellement, pour tous les auditeurs, auditrices qui aiment ses chansons, et pour le duo très sympathique, et tout RSN.

Alors, nous avons une dédicace de Irène de Dibelin, qui veut une belle chanson, comme d'habitude, pour Marianne de Belleroche, pour Sidonie, pour La Table du Samedi, pour le duo de ce soir et tout RSN. Alors, je lui mets... Attendez voir... Daniel Balavoine, le chanteur.

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Et voilà, chers auditeurs et auditrices, l'émission se termine. J'espère que ça s'est très bien passé pour les chansons. Je vous souhaite un bon appétit à ceux qui sont à table en ce moment et une bonne soirée à tous. Et à mardi prochain de 17h à 20h. Au revoir à vous tous.

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0: 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Il est 22h.
1: Servus!

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